0: Parce que nous avons dit que nous avons dit que nous avons dit que nous avons dit que nous avons dit que nous avons dit que nous avons dit que nous avons dit que nous avons dit que nous avons dit que nous avons dit que nous avons dit que
1: nous avons dit que nous avons dit que nous avons dit que nous avons Er selbst ist kein Jäger, aber er wird von den Jägern dazugeholt, um für sie zu singen und Donsongoni zu spielen. Diese Zeremonien sind spirituell aufgeladen. Auch wenn monotheistische Religionen wie der Islam und das Christentum nach Afrika gekommen und Menschen dazu konvertiert sind, so tanzen sie doch weiter ihre alten Tänze und halten ihre traditionellen animistischen Rituale ab.
0: Parce que dans ce cas, c'est là où il va faire ma coupe d'angou. Où il fera une ronde, où va son. Mais il va se rendre dans ce où il est chrétien, où il est islamé. À tout va celui Bali, à tout va chrétien à Bali. Donc dans ce cas, il faut là il va faire un peu de temps. Il va celui qui est à côté.